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0: 7h, bonjour, bon réveil, bon mercredi matin avec nous. Nous sommes le 15 juillet aujourd'hui. Dans quelques instants, Alex Warren pour l'hit avec Fever Dream.
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0: Ça va peut-être te remonter un petit peu le moral après cette demi-finale perdue des Bleus, malheureusement. L'info, la météo avec celui qui est tout autant déçu mais de retour de vacances, et ça c'est bien. Teddy Marazen.
2: Du soleil et de la chaleur encore en ce mercredi 15 juillet à Bourgoin. On devrait par contre avoir quelques passages nuageux dans la journée, mais aussi de possibles averses dans l'après-midi qui pourraient également être accompagnées de quelques orages. L'Isère est toujours en vigilance orange pour canicule, avec une minimale par exemple de 25 degrés pour ce matin à Nivola et Crémieux, et une maximale de 35 degrés pour cet après-midi à Bourgoin et Villefontaine. On commence par un mot de football avec cette grosse déception pour tous les supporters de l'équipe de France. Les Bleus sont inclinés en demi-finale de la Coupe du Monde hier soir 2-0 face à une équipe d'Espagne largement supérieure sur l'ensemble du match. Les coéquipiers de Kylian Mbappé devront disputer la petite finale samedi soir à 23h heure française. Ce sera soit face à l'Angleterre, soit face à l'Argentine qui s'affrontent ce soir dans l'autre demi-finale. Le vainqueur ira défier l'Espagne pour la grande finale dimanche soir à 21h. À Grenoble, un homme de 49 ans, très connu des services de police, a été abattu hier soir en plein centre-ville dans un nouveau règlement de compte. Il regardait justement le match France-Espagne à la terrasse d'un bar du cours Jean Jaurès lorsque deux individus se sont dirigés vers lui. Il a tenté de fuir à pied mais a été rattrapé et exécuté rue Charel, les tueurs circulant selon les témoins sur une trottinette ou une moto électrique. Ce meurtre est le 8e par balle dans l'agglomération depuis le début de l'année. Dans l'actualité également, un homme de 73 ans est décédé hier matin après une noyade dans le lac de Paladru à Montferrat, malgré les gestes de premiers secours prodigués sur place. L'alerte a été donnée vers 11h40 et les pompiers n'ont malheureusement pas pu réanimer la victime. Ce drame survient dans un contexte de forte hausse des noyades cet été. Les autorités recensent 139 morts en France depuis le 19 juin. Une augmentation de plus de 18% par rapport à 2025 selon le ministre de l'Intérieur Laurent Nunez. Et enfin, le trafic SNCF est totalement interrompu entre Grenoble et Valence après un accident sur un passage à niveau à Saint-Marcelin en début de semaine, nécessitant des travaux urgents avant toute reprise. Aucun TER ne circule sur l'axe Grenoble-Moiran en Valence dans les deux sens. La SNCF annonce donc des perturbations jusqu'à demain matin avant une reprise seulement partielle envisagée à partir de 6h30.
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2: Pour le samplon 95, vous pouvez par exemple vous rendre chez Auchan à Saint-Jean-de-Bournay aujourd'hui, compté à 1,88€. Même prix pour le Carrefour de l'Île d'Abo et le Leclerc de Bourgoin, c'est aussi à 1,88€. Le moins cher, c'est chez Auchan à Vézerons, compté à 1,85€ aujourd'hui. Et pour le gasoil, 1,94€ chez Avia à Villefontaine, 1,92€ sinon au Netto des Avenières, 1,91€ au Carrefour de l'Île d'Abo, et le moins cher, c'est au Carrefour de Bourgoin, compté 1,89€.

0: On adore Alex Warren dans le réveil. Bon début de journée, bon mercredi matin avec nous et bon horoscope.
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0: Bélier, une déception passagère pourrait vite laisser place à la bonne surprise du jour. Les taureaux, en argent, évitez les achats impulsifs, vous trouverez mieux en patientant. Les gémeaux, vous aurez envie de tourner la page plus vite que les autres. Cancer, du côté de la famille, une discussion légère vous remettra de bonne humeur. Les lions, tout ne se passe pas toujours comme prévu, mais la journée vous réserve un joli lot de consolation. Vierge, un changement de programme pourrait finalement vous arranger. Balance, côté amour, une attention discrète fera davantage d'effet qu'un grand discours. Les scorpions, vous pourriez retrouver une motivation que vous pensiez envolée. Les sagittaires, pour vos loisirs, il sera temps de passer à autre chose et de vous faire plaisir. Les capricornes, une personne pourrait reconnaître un effort que vous croyez passer inaperçu. Verseau, ne vous attardez pas sur ce qui n'a pas fonctionné, une autre occasion arrive déjà. Et enfin, les poissons, côté amitié, un message ou une invitation pourrait vous redonner le sourire en ce mercredi matin avec les hits, évidemment, parce que ça aussi, ça redonne le sourire. Si à Sean Paul, voici Chip Tuels.

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0: Offenbach Starcellor, on adore, c'était Fort to the Floor et c'était évidemment dans le réveil de ce 15 juillet aujourd'hui. Bon anniversaire hein, d'ailleurs si vous êtes du 15 juillet aujourd'hui, c'est la journée mondiale des compétences des jeunes. Sachez-le, c'est la Saint-Donald également. Et puis des anniversaires à fêter avec notamment celui de Brian Austin Green qui a 53 ans aujourd'hui. C'était David dans Beverly Hills, la première version des années 90. Je suis tombé dessus hier sur TMC. Ça a pris quelques rides hein, quand même. Hein. Bon anniversaire également à l'incroyable Forest Whitaker, super acteur américain qui a 65 ans aujourd'hui. Bon anniversaire à lui. Puis on pense également à deux acteurs français, Patrick Timsit, 67 ans. Et puis le même âge également pour Vincent Lindon en ce mercredi 15 juillet. Aujourd'hui, à l'honneur les Donalds, ça on l'a dit. Et si jamais j'ai oublié, eh ben, je vous souhaite aussi un bon anniversaire si vous êtes concerné. Voici celui qui était à fond pour les Bleus hier soir. Il l'a bien prévisiblement, allez voir sur ses stories. Il garde le sourire quand même, taille qu'on l'écoute avec Girlfriend pour bien débuter la journée. C'est mercredi matin, c'est le 15 juillet aujourd'hui.
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0: Taï dans le réveil de l'été de ce mercredi matin. Aujourd'hui, Taï qui était avec son beau maillot de l'équipe de France hier dans ses stories Instagram. Il n'arrivait pas à se décider au niveau du pronostic. Et au final, on l'a vu très très souriant quand même pendant le match avec tous ses potes en train de regarder ce match et cette défaite malheureusement de nos bleus. Et visiblement, Taï qui a très très bien pris la défaite. Enfin, pas très très bien pris, mais bon, il en a souri.
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0: Voilà, c'est d'avoir sur ses stories Instagram de Taïk qui, bon, visiblement,

mieux digéré que moi, parce que ça c'était juste après le match. Non, j'étais pas comme ça, juste après le match. La suite de vos hits, avec notamment Mojo, c'est le classique. Oh là là, le classique Hot Radio, l'énorme classique Hot Radio. Mojo, la French Touch des années 2000, avec l'excellent Lady. Et puis nous, on se retrouve juste derrière pour un nouveau point sur l'actu à 7h30. Ce sera avec Teddy Ma.

0: 7h30, bienvenue, c'est le Réveil Hot Radio. Réveil de l'été avec Gwid, bien sûr, Tame Impala Jenny avec Dracula. Ça sera juste derrière l'info, nouveau point sur l'actu avec Teddy Imarazen, il est 7h30.
1: Du soleil et de la chaleur encore en ce mercredi 15 juillet à Bourgoin. On devrait par contre avoir quelques passages nuageux dans la journée, mais aussi de possibles averses dans l'après-midi qui pourraient également être accompagnées de quelques orages. L'Isère est toujours en vigilance orange pour canicule avec une minimale par exemple de 25 degrés pour ce matin à Nivola et Crémieux et une maximale de 35 degrés pour cet après-midi à Bourgoin et Villefontaine. On commence par un mot de football avec cette grosse déception pour tous les supporters de l'équipe de France. Les Bleus sont inclinés en demi-finale de la Coupe du Monde hier soir 2-0 face à une équipe d'Espagne largement supérieure sur l'ensemble du match. Les coéquipiers de Kylian Mbappé devront disputer la petite finale samedi soir à 23h heure française. Ce sera soit face à l'Angleterre, soit face à l'Argentine qui s'affrontent ce soir dans l'autre demi-finale. Le vainqueur ira défier l'Espagne pour la grande finale dimanche soir à 21h. À Grenoble, un homme de 49 ans très connu des services de police a été abattu hier soir en plein centre-ville dans un nouveau règlement de compte. Il regardait justement le match France-Espagne à la terrasse d'un bar du cours Jean Jaurès lorsque deux individus se sont dirigés vers lui. Il a tenté de fuir à pied mais a été rattrapé et exécuté rue Charel, les tueurs circulant selon les témoins sur une trottinette ou une moto électrique. Ce meurtre est le 8e par balle dans l'agglomération depuis le début de l'année. Dans l'actualité également, un homme de 73 ans est décédé hier matin après une noyade dans le lac de Paladru à Montferrat malgré les gestes de premiers secours prodigués sur place. L'alerte a été donnée vers 11h40 et les pompiers n'ont malheureusement pas pu réanimer la victime. Ce drame survient dans un contexte de forte hausse des noyades cet été. Les autorités recensent 139 morts en France depuis le 19 juin. Une augmentation de plus de 18% par rapport à 2025 selon le ministre de l'Intérieur Laurent Nunez. Et enfin, le trafic SNCF est totalement interrompu entre Grenoble et Valence après un accident sur un passage à niveau à Saint-Marcelin en début de semaine, nécessitant des travaux urgents avant toute reprise. Aucun TER ne circule sur l'axe Grenoble-Moiran en Valence dans les deux sens. La SNCF annonce donc des perturbations jusqu'à demain matin avant une reprise seulement partielle envisagée à partir de 6h30.

0: C'est Mimpala avec Jenny sur Hot Radio.
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0: 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Je vous invite à aller faire un tour à la foire fouille à l'île d'Abo, McDo, aux Abrés, à Pont-de-Beauvoisin, à Belay ou encore hémisphère sud à Bourgoin. Dans tous les cas, je vous souhaite évidemment bonne chance. La suite de Void, c'est dans 3 minutes avec notamment Martin Garrix et Sheeran, mais d'abord Indila.
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0: Martin Garrix avec Ed Sheeran dans le réveil.
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0: Côté hit, Jérémy Frérot arrive dans quelques instants avant le hit anniversaire. A tout de suite.
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0: en début de journée avec tout sur votre radio et avec le hit anniversaire. On y va.
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0: qui nous plonge dans l'année 2000 aujourd'hui. Et forcément, quand on pense à l'année 2000, on pense à la France championne d'Europe en battant l'Italie à l'époque 2-1 et le but en or de Trezeguet. Vladimir Poutine, lui, est élu président de la Russie. L'USB devient le standard mondial. La PlayStation 2, il y avait également, je sais pas si vous vous rappelez de ça, pour les plus anciens, le virus I Love You qui arrivait sur tous les PC, les Windows 2098 à l'époque. Bref, Gladiator au ciné, Mission Impossible 2, Malcolm qui démarre, et puis côté hit, oh là là, un énorme son qu'on écoute souvent en soirée maintenant, l'excellent Je t'emmène au vent de Louise Attaque, ce titre à 26 ans aujourd'hui.
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2: Déjà 8h sur votre radio, je vous souhaite un très très bon mercredi matin avec nous. C'est le 15 juillet aujourd'hui, on se réveille avec David Guetta et Jello ce matin, Samy Tonight.
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2: Sans oublier notre cash code préféré, 525€ sont à gagner aujourd'hui. Révélation de la combinaison juste derrière. L'info et la météo de Teddy Marazen. Il est 8h sur votre radio.
5: Du soleil et de la chaleur encore en ce mercredi 15 juillet à Bourgoin. On devrait par contre avoir quelques passages nuageux dans la journée, mais aussi de possibles averses dans la soirée qui pourraient également être accompagnées de quelques orages. D'ailleurs, l'Isère est placée en vigilance orange. Pour les températures, une minimale de 25 degrés pour ce matin à Nivola et Crémieux et une maximale de 35 degrés pour cet après-midi à Bourgoin et Villefontaine. On commence par un mot de football avec cette grosse déception pour tous les supporters de l'équipe de France. Les Bleus se sont inclinés en demi-finale de la Coupe du Monde hier soir 2-0 face à une équipe d'Espagne largement supérieure sur l'ensemble du match. Les coéquipiers de Kylian Mbappé devront disputer la petite finale samedi soir à 23h heure française. Ce sera soit face à l'Angleterre, soit face à l'Argentine qui s'affrontent ce soir dans l'autre demi-finale. Le vainqueur ira défier l'Espagne pour la grande finale dimanche soir à 21h. À Grenoble, un homme de 49 ans très connu des services de police a été abattu hier soir en plein centre-ville dans un nouveau règlement de compte. Il regardait justement le match France-Espagne à la terrasse d'un bar du cours Jean Jaurès lorsque deux individus se sont dirigés vers lui. Il a tenté de fuir à pied mais a été rattrapé et exécuté rue Charel, les tueurs circulant selon les témoins sur une trottinette ou une moto électrique. Ce meurtre est le 8e par balle dans l'agglomération depuis le début de l'année. Et dans l'actualité également à Pont-de-Beauvoisin, un jeune homme de 21 ans est décédé lundi après-midi après s'être noyé dans la piscine familiale. À l'arrivée des pompiers, il était en arrêt cardiaque et n'a malheureusement pas pu être réanimé. Il se baignait seul dans une piscine hors sol lorsque le drame s'est produit. Ses parents absents au moment des faits ont découvert son corps en entrant vers 16h. Une enquête doit à présent déterminer les circonstances exactes de la noyade. Et enfin, le trafic SNCF est totalement interrompu entre Grenoble et Valence après un accident sur un passage à niveau à Saint-Marcelin en début de semaine, nécessitant des travaux urgents avant toute reprise. Aucun TER ne circule sur l'axe Grenoble-Moiran en Valence dans les deux sens. La SNCF annonce donc des perturbations jusqu'à demain matin avant une reprise seulement partielle envisagée à partir de 6h30.
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2: Pour le samplon 95, vous pouvez par exemple vous rendre chez Auchan à Saint-Jean-de-Bournay, aujourd'hui compté à 1,88€. Même prix pour le Carrefour de l'Île d'Abo et le Leclerc de Bourgoin, c'est aussi 1,88€. Le moins cher, c'est chez Auchan à Vézerons, compté à 1,85€ aujourd'hui. Et pour le gasoil, 1,94€ chez Avia à Villefontaine, 1,92€ sinon au Netto des Avenières, 1,91€ au Carrefour de l'Île d'Abo et le moins cher, c'est au Carrefour de Bourgoin, compté 1,89€.

0: David Guetta, Cello dans le Réveil Hot Radio.
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0: Mercredi 15 juillet, aujourd'hui, Bélier, une déception passagère pourrait vite laisser place à une bonne surprise. Taureau, évitez les achats impulsifs, vous trouverez mieux en patientant. Les Gémeaux, vous aurez envie de tourner la page plus vite que les autres. Cancer, une discussion légère vous remettra de bonne humeur. Lion, tout ne se passe pas toujours comme prévu, mais la journée vous réserve quand même un joli lot de consolation. Vierge, un changement de programme pourrait finalement vous arranger. Balance, une attention discrète fera davantage d'effet qu'un grand discours. Les Scorpions, vous pourriez retrouver une motivation que vous pensiez envolée. Sagittaire, il sera temps de passer à autre chose et de vous faire plaisir. Les Capricornes, une personne pourrait reconnaître un effort que vous croyez passer inaperçu. Les Verseaux, ne vous attardez pas sur ce qui n'a pas fonctionné, une autre occasion arrive déjà. Et enfin, les Poissons, un message ou une invitation pourrait vous redonner le sourire en ce mercredi. La suite de vos hits pour se redonner le sourire. Alicia Keys pour les hits Curl on Fire et le cash code dans 3 minutes pour gagner 525 euros.

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4: Ah bah tiens, vous tombez bien, vous êtes là au bon endroit, au bon moment. Le moment de vous révéler la combinaison du cash code qui pourrait bien vous rapporter en ce mercredi matin 525 euros. Hop là, 525 euros qui se glissent entre la glacière, la crème solaire et le parasol. C'est pas mal, ça met un petit peu de beurre dans les épinards pour les vacances d'été. Enfin, un petit peu de beurre, une bonne plaquette quand même. Bonne chance à vous, on y va, c'est parti pour la combinaison. Et je peux vous dire que le cash code du jour, c'est 2569 2, 5, 6, 9. Vous me répétez cette combinaison dans une heure et vous repartirez avec 525 euros. Je vous souhaite évidemment d'avance bonne chance. En attendant, dans 30 secondes, vous voyez qu'ils reviennent avec Gibbs notamment. Ce matin, ce sera soleil.

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Sound of Legend San Francisco sur la radio de Bourgoin sur Hot Radio. Événement aujourd'hui avec la sortie du film L'Odyssée réalisé par Christopher Nolan. Et attention, le casting est dingue. Tom Holland, Matt Damon, Anne Hathaway, ils sont tous réunis dans cette épopée mythique tournée à travers le monde et qui suit le retour d'Ulysse vers Ithaque. C'est toute la journée du côté évidemment du Kinépolis, toute la journée et à mon avis pendant quelques semaines, parce qu'avec un casting comme ça, à mon avis, le film va rester un petit moment. Ça s'appelle donc L'Odyssée, c'est réalisé par Christopher Nolan. Je vous rappelle quand même le casting: Tom Holland, Matt Damon, Anne Hathaway. Allez voir ça si vous le souhaitez, si vous êtes penché action, aventure, fantastique. La suite, le classique Hot Radio, Taïo Cruz avant le retour de l'info.

0: Il est 8h30, bienvenue pour Réveil sur votre radio. Bonne route si vous êtes au volant pour aller au boulot. On vous accompagne avec Temple City. Et puis derrière les cadeaux, le retour de la paillotte, le mot-clé réveil au 712 pour jouer. Juste derrière l'info et la météo de Teddy Marazen.
1: Du soleil et de la chaleur encore en ce mercredi 15 juillet à Bourgoin. On devrait par contre avoir quelques passages nuageux dans la journée, mais aussi de possibles averses dans la soirée qui pourraient également être accompagnées de quelques orages. D'ailleurs, l'Isère est placée en vigilance orange. Pour les températures, une minimale de 25 degrés pour ce matin à Nivola et Crémieux et une maximale de 35 degrés pour cet après-midi à Bourgoin et Villefontaine. On commence par un mot de football avec cette grosse déception pour tous les supporters de l'équipe de France. Les Bleus se sont inclinés en demi-finale de la Coupe du Monde hier soir 2-0 face à une équipe d'Espagne largement supérieure sur l'ensemble du match. Les coéquipiers de Kylian Mbappé devront disputer la petite finale samedi soir à 23h heure française. Ce sera soit face à l'Angleterre, soit face à l'Argentine qui s'affrontent ce soir dans l'autre demi-finale. Le vainqueur ira défier l'Espagne pour la grande finale dimanche soir à 21h. À Grenoble, un homme de 49 ans très connu des services de police a été abattu hier soir en plein centre-ville dans un nouveau règlement de compte. Il regardait justement le match France-Espagne à la terrasse d'un bar du cours Jean Jaurès lorsque deux individus se sont dirigés vers lui. Il a tenté de fuir à pied mais a été rattrapé et exécuté rue Charel, les tueurs circulant selon les témoins sur une trottinette ou une moto électrique. Ce meurtre est le 8e par balle dans l'agglomération depuis le début de l'année. Et dans l'actualité également à Pont de Beauvoisin, un jeune homme de 21 ans est décédé lundi après-midi après s'être noyé dans la piscine familiale. À l'arrivée des pompiers, il était en arrêt cardiaque et n'a malheureusement pas pu être réanimé. Il se baignait seul dans une piscine hors sol lorsque le drame s'est produit. Ses parents absents au moment des faits ont découvert son corps en entrant vers 16h. Une enquête doit à présent déterminer les circonstances exactes de la noyade. Et enfin, le trafic SNCF est totalement interrompu entre Grenoble et Valence après un accident sur un passage à niveau à Saint-Marcelin en début de semaine, nécessitant des travaux urgents avant toute reprise. Aucun TER ne circule sur l'axe Grenoble-Moiran-Valence dans les deux sens. La SNCF annonce donc des perturbations jusqu'à demain matin avant une reprise seulement partielle envisagée à partir de 6h30.

0: Temple City et l'excellent Self-Aware dans le Réveil Hot Radio ce matin.
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0: C'est l'heure de jouer, c'est l'heure de jouer avec Cyril ce matin. Salut Cyril.
2: Salut Alex.
0: Bon, comment ça va ce matin?
2: Comme un mercredi après un jour férié, c'est dur.
0: Oui, c'est exactement, on est bien d'accord avec. Après un long jour férié et après surtout un long week-end pour certains d'entre vous, c'est pas grave. On va se remonter le moral, même si à la reprise, même si à la défaite des Bleus hier, on se remonte le moral avec des beaux cadeaux sur la plage Hot Radio. On va filer dans quelques instants pour aller bronzer. Trois paillotes nous attendent d'ailleurs. Guillaume, Mathis ou Jérém, qui est-ce qu'on va voir ce matin?
2: Allez,
0: on va voir Jérém, c'est parti.
3: Oh non, mais pas là! Ça se voit là que je fais rien, je bronze!
0: Ok, Jérém, bon bah, arrête de t'embêter. Par contre, on prend les deux places pour Walibi qui a dans la paillotte. Deux places pour Walibi pour toi, Cyril, bravo!
2: Ah, super, merci beaucoup.
0: Tu vas pouvoir aller te régaler avec, je sais pas, peut-être ta chérie, peut-être la famille. C'est toi qui vois, ok?
2: Famille.
0: Bon, bah, formidable. Et ben, on te souhaite une bonne journée d'avance. En plus, il y a la nouvelle attraction Répare ta car qui a l'air trop cool. Tu la testeras et puis tu nous diras si c'est cool, ok?
2: Super, merci beaucoup.
0: Avec plaisir, et vous aussi vous pouvez gagner des cadeaux évidemment. Faites comme Cyril, n'hésitez pas, le mot clé c'est réveil, envoyé au 712 pour gagner tous ces cadeaux et pour jouer à la paillotte avec nous. La suite de vos hits, Christophe Maillet arrive dans quelques instants, mais d'abord on écoute Alexandra Stan, voici Mr Saxovite sur Hot Radio.

0: On adore Christophe Maé en festival actuellement et tout cet été avec des gens complètement fans qui reprennent tous ses titres. L'éternel Christophe Maé. The Second Voice dans quelques instants, c'est le prochain hit qu'on va écouter. Let Me Be pour démarrer la journée du pompier.
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On adore The Second Voice, c'était Let Me Be pour démarrer votre journée, votre mercredi matin aujourd'hui. Très très bonne nouvelle puisqu'on apprend que la vigilance rouge canicule est levée dans les départements concernés. Par contre, c'est bien l'été, hein, je vous rassure. La preuve avec cet énorme hit de l'été dernier, Louisa Bleu Soleil, voici Soleil Bleu.

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2: Mercredi 15 juillet sur votre radio, dans quelques instants, on va jouer au cash-code pour gagner 525 €. Si vous n'avez pas encore joué, il n'est pas trop tard.
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2: Code CODE a envoyé au 7-11-12 pour gagner 525 €. Donc, ce sera juste après Shakira et Burna Boy et surtout l'info de Teddy Marazen à 9h sur votre radio. Du soleil et de la chaleur encore en ce mercredi 15 juillet à Bourgoin. On devrait par contre avoir quelques passages nuageux dans la journée, mais aussi de possibles averses dans la soirée qui pourraient également être accompagnées de quelques orages. D'ailleurs, l'Isère est placée en vigilance orange. Pour les températures, une minimale de 25 degrés pour ce matin à Nivola et Crémieux et une maximale de 35 degrés pour cet après-midi à Bourgoin et Villefontaine. Grosse désillusion pour l'équipe de France de foot, éliminée hier soir en demi-finale de la Coupe du Monde après une défaite 2-0 face à l'Espagne. Incapable d'élever leur niveau de jeu pendant 90 minutes, les coéquipiers de Kylian Mbappé voient leur rêve de 3e étoile à s'envoler. Ce soir, place à l'autre demi-finale entre l'Argentine et l'Angleterre. Le gagnant affrontera donc l'Espagne dimanche à 21h en finale. Et le perdant sera opposé aux Bleus pour la petite finale samedi soir à 23h heure française. À Grenoble, un homme de 49 ans, très connu des services de police, a été abattu hier soir en plein centre-ville dans un nouveau règlement de compte. Il regardait justement le match France-Espagne à la terrasse d'un bar du cours Jean Jaurès lorsque deux individus se sont dirigés vers lui. Il a tenté de fuir à pied mais a été rattrapé et exécuté rue Charel, les tueurs circulant selon les témoins sur une trottinette ou une moto électrique. Ce meurtre est le 8e par balle dans l'agglomération depuis le début de l'année. Dans l'actualité également, un homme de 73 ans est décédé hier matin après une noyade dans le lac de Paladru à Montferrat malgré les gestes de premiers secours prodigués sur place. L'alerte a été donnée vers 11h40 et les pompiers n'ont malheureusement pas pu réanimer la victime. Ce drame survient dans un contexte de forte hausse des noyades cet été. Les autorités recensent 139 morts en France depuis le 19 juin. Une augmentation de plus de 18% par rapport à 2025 selon le ministre de l'Intérieur Laurent Nunez. Et enfin, le trafic SNCF est totalement interrompu entre Grenoble et Valence après un accident sur un passage à niveau à Saint-Marcelin en début de semaine, nécessitant des travaux urgents avant toute reprise. Aucun TER ne circule sur l'axe Grenoble-Moire en Valence dans les deux sens. La SNCF annonce donc des perturbations jusqu'à demain matin avant une reprise seulement partielle envisagée à partir de 6h30.
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2: Pour le samplon 95, vous pouvez par exemple vous rendre chez Auchan à Saint-Jean-de-Bournay aujourd'hui, compté à 1,88€. Même prix pour le carrefour de l'île d'Abo et le Leclerc de Bourgoin, c'est aussi 1,88€. Le moins cher, c'est chez Auchan à Vézerons, compté à 1,85€ aujourd'hui. Et pour le gasoil, 1,94€ chez Avia à Villefontaine, 1,92€ sinon au Netto des Avenières, 1,91€ au carrefour de l'île d'Abo et le moins cher, c'est au carrefour de Bourgoin, compté 1,89€.

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1: C'est l'heure de notre cache-code préféré, le cache-code de l'été qui vous permet de gagner de l'argent tout l'été avec un mot-clé, code CODE à envoyer au 7-11-12 et une combinaison à écouter, à entendre chaque matin, à noter également pour pouvoir nous la répéter à 9h05. Ça tombe bien, il est 9h05, il est l'heure surtout d'appeler Corinne, il me semble. Allez, on y va, c'est parti, on va faire sonner chez Corinne. Déjà ça sonne, ça c'est une bonne nouvelle. Si Corinne nous répond, qu'elle nous donne la bonne combinaison, elle repartira avec 525 €. Ça sonne beaucoup, j'ai l'impression, chez Corinne. Maintenant, Corinne.
2: Allô. Bonjour, vous êtes bien.
1: Non. Bon, eh ben, on oublie les 525 €, on en rajoute 25 de plus. Et on passe à 550 € à gagner demain avec le mot-clé code CODE à envoyer au 7-11-12. Je vous souhaite évidemment bonne chance, surtout soyez bien là demain à 8h05 pour entendre la combinaison. Et bonne chance. Voilà, c'est tout ce que j'ai à vous dire. Justin Bieber avec Ed Sheeran qui fait les chœurs derrière et qui a coécrit le titre. Voici Love Yourself dans le réveil. 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

0: Bengali Emma dans le réveil ce matin, c'était juste un peu on y va, on y retourne. On va pas perdre de temps en chemin. Alex Warren dans quelques instants, Fever Dream. Avant pour vous, l'occasion de gagner un plein d'essence grâce au jeu de la plaque, à tout de suite et pour début de journée.
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0: Alex Warren sur Hot Radio et sur la radio de Bourgoin.
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0: 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Le classique Hot Radio avec des gars du coin de Grenoble, exactement. C'est une Sevilla, tout le bonheur du monde.

0: 9h30, on va retrouver Tayc dans quelques instants. Très très bon, hein, cet extrait de son album Joya. Tayc, Girlfriend, juste derrière, un nouveau point sur l'actu avec Teddy Imarazen. Rebonjour Teddy, il est 9h30.
1: Du soleil et de la chaleur encore en ce mercredi 15 juillet à Bourgoin. On devrait par contre avoir quelques passages nuageux dans la journée, mais aussi de possibles averses dans la soirée qui pourraient également être accompagnées de quelques orages. D'ailleurs, l'Isère est placée en vigilance orange. Pour les températures, une minimale de 25 degrés pour ce matin à Nivola et Crémieux et une maximale de 35 degrés pour cet après-midi à Bourgoin et Villefontaine. Grosse désillusion pour l'équipe de France de foot, éliminée hier soir en demi-finale de la Coupe du Monde après une défaite 2-0 face à l'Espagne. Incapable d'élever leur niveau de jeu pendant 90 minutes, les coéquipiers de Kylian Mbappé voient leur rêve de 3ème étoile à s'envoler. Ce soir, place à l'autre demi-finale entre l'Argentine et l'Angleterre. Le gagnant affrontera donc l'Espagne dimanche à 21h en finale. Et le perdant sera opposé aux Bleus pour la petite finale samedi soir à 23h heure française. À Grenoble, un homme de 49 ans, très connu des services de police, a été abattu hier soir en plein centre-ville dans un nouveau règlement de compte. Il regardait justement le match France-Espagne à la terrasse d'un bar du cours Jean Jaurès lorsque deux individus se sont dirigés vers lui. Il a tenté de fuir à pied mais a été rattrapé et exécuté rue Charel, les tueurs circulant selon les témoins sur une trottinette ou une moto électrique. Ce meurtre est le 8e par balle dans l'agglomération depuis le début de l'année. Dans l'actualité également, un homme de 73 ans est décédé hier matin après une noyade dans le lac de Paladruche à Montferrat malgré les gestes de premiers secours prodigués sur place. L'alerte a été donnée vers 11h40 et les pompiers n'ont malheureusement pas pu réanimer la victime. Ce drame survient dans un contexte de forte hausse des noyades cet été. Les autorités recensent 139 morts en France depuis le 19 juin. Une augmentation de plus de 18% par rapport à 2025 selon le ministre de l'Intérieur Laurent Nunez. Et enfin, le trafic SNCF est totalement interrompu entre Grenoble et Valence après un accident sur un passage à niveau à Saint-Marcelin en début de semaine, nécessitant des travaux urgents avant toute reprise. Aucun TER ne circule sur l'axe Grenoble-Moiran-Valence dans les deux sens. La SNCF annonce donc des perturbations jusqu'à demain matin avant une reprise seulement partielle envisagée à partir de 6h30.

0: Taïk pour démarrer votre journée avec nous dans le réveil évidemment. Taïk était à fond pour les Bleus hier soir avant le match, écoutez.
1: Allons enfants de la patrie.
0: Après le match.
2: Tout ça pour rien, nous on a fait tout ça pour rien.
0: Ouais, c'est plutôt bien résumé, merci Taïk. La suite, on continue à se régaler nous pour se remonter le moral. Imagine Dragons, voici Believer ce matin.
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0: Aria avec Soirée Mondaine pour bien démarrer la journée. Gims Théodora dans quelques instants. Juste derrière celui qui a fait son triple stade de France il y a déjà pratiquement un mois que le temps passe vite. Bruno Mars, I Just Might, bon mercredi matin avec nous.
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2: Déjà 10h, c'est le réveil Hot Radio, ça continue dans quelques instants avec Tame Impala et Jenny, ce sera Dracula. On va faire un point sur les stations aussi.
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2: Les stations les moins chères bien sûr, mais d'abord sur Hot Radio, l'essentiel de l'info, la météo également, Teddy Marazen.
5: Du soleil et de la chaleur encore en ce mercredi 15 juillet à Bourgoin. On devrait par contre avoir quelques passages nuageux dans la journée, mais aussi de possibles averses dans la soirée qui pourraient également être accompagnées de quelques orages. D'ailleurs, l'Isère est placée en vigilance orange. Pour les températures, une minimale de 25 degrés pour ce matin à Nivola et Crémieux et une maximale de 35 degrés pour cet après-midi à Bourgoin et Villefontaine. Grosse désillusion pour l'équipe de France de foot, éliminée hier soir en demi-finale de la Coupe du Monde après une défaite 2-0 face à l'Espagne. Incapables d'élever leur niveau de jeu pendant 90 minutes, les coéquipiers de Kylian Mbappé voient leur rêve de 3e étoile s'envoler. Ce soir, place à l'autre demi-finale entre l'Argentine et l'Angleterre. Le gagnant affrontera donc l'Espagne dimanche à 21h en finale. Et le perdant sera opposé aux Bleus pour la petite finale samedi soir à 23h heure française. À Grenoble, un homme de 49 ans, très connu des services de police, a été abattu hier soir en plein centre-ville dans un nouveau règlement de compte. Il regardait justement le match France-Espagne à la terrasse d'un bar du cours Jean Jaurès lorsque deux individus se sont dirigés vers lui. Il a tenté de fuir à pied mais a été rattrapé et exécuté rue Charelle, les tueurs circulant selon les témoins sur une trottinette ou une moto électrique. Ce meurtre est le 8e par balle dans l'agglomération depuis le début de l'année. Dans l'actualité également, un homme de 73 ans est décédé hier matin après une noyade dans le lac de Paladru à Montferrat malgré les gestes de premiers secours prodigués sur place. L'alerte a été donnée vers 11h40 et les pompiers n'ont malheureusement pas pu réanimer la victime. Ce drame survient dans un contexte de forte hausse des noyades cet été. Les autorités recensent 139 morts en France depuis le 19 juin. Une augmentation de plus de 18% par rapport à 2025 selon le ministre de l'Intérieur Laurent Nunez. Et enfin, le trafic SNCF est totalement interrompu entre Grenoble et Valence après un accident sur un passage à niveau à Saint-Marcelin en début de semaine, nécessitant des travaux urgents avant toute reprise. Aucun TER ne circule sur l'axe Grenoble-Moiran-Valence dans les deux sens. La SNCF annonce donc des perturbations jusqu'à demain matin avant une reprise seulement partielle envisagée à partir de 6h30.
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5: Pour le samplon 95, vous pouvez par exemple vous rendre chez Auchan à Saint-Jean-de-Bournay aujourd'hui, compté à 1,88€. Même prix pour le carrefour de l'île d'Abo et le Leclerc de Bourgoin, c'est aussi 1,88€. Le moins cher, c'est chez Auchan à Vézerons, compté à 1,85€ aujourd'hui. Et pour le gasoil, 1,94€ chez Avia à Villefontaine, 1,92€ sinon au Netto des Avenières, 1,91€ au carrefour de l'île d'Abo et le moins cher, c'est au carrefour de Bourgoin, compté 1,89€.

0: bonne matinée avec tout, bon mercredi matin.
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0: 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David Guetta, Gillo pour les Hits Save Me Tonight avec Alex Warren. Bon mercredi matin dans le coin.
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David Guetta, Cello dans le réveil. Bon début de journée avec nous sur Hot Radio, sur la radio de Bourgoin. Casting de folie pour le tout dernier film de Christopher Nolan, avec notamment Zendaya, Matt Damon, Tom Holland, Anne Hathaway. Il y a aussi le rappeur Travis Scott, Robert Pattinson, Charlize Theron. Mais c'est quoi cette folie? L'Odyssée, une épopée mythique tournée à travers le monde et qui suit le retour d'Ulysse vers Ithaca, à découvrir évidemment du côté du Kinépolis. Je vais y arriver. La suite avec Uziel et Solto. Ce sera Jamaican Bam Bam derrière le classique Hot Radio Magic System Mokobé 113 ce matin.

The Weeknd bien accompagné sur ce titre avec Ariana Grande pour Save Your Tears. Si on traduit Save Your Tears for Another Day, ça nous donne Garde tes larmes pour un autre jour. C'est plutôt de circonstance pour ceux qui sont comme moi en deuil footballistique en ce mercredi matin. Bravo à l'Aurora quand même, ouais, même si bon. Bref, Santa, la suite juste derrière Sound of Legend et San Francisco. C'est pour vous souhaiter quand même un bon mercredi matin avec les hits Hot Radio.

0: fallait vous dire que c'était le week-end parce qu'on est mercredi, qu'on revient d'un week-end de 4 jours, c'est absolument pas le week-end. Alors, on est mercredi, je veux dire, il n'y a pas un jour qui fait moins week-end que mercredi. Bon, force à vous en tout cas si vous revenez de votre week-end de 4 jours. On a les hits là pour vous motiver. Julien Lippe, dis-moi où. Julien Lippe avec Dis-moi où, juste derrière Pink et Sober pour vous souhaiter un très très bon mercredi et je vous dis à demain.
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1: Des orages sont à prévoir cet après-midi en Isère. Le département est d'ailleurs placé en vigilance orange. Retour au calme ensuite pour demain avec le soleil qui devrait s'imposer en matinée. Ce sera plus compliqué ensuite l'après-midi où les nuages devraient plutôt dominer dans le ciel berjalien. Et du côté des températures, une minimale de 22 degrés pour Bourgoin et l'île d'Abo et une maximale de 35 degrés pour Nivola et Saint-Savin. Grosse désillusion pour l'équipe de France de foot éliminée hier soir en demi-finale de la Coupe du Monde après une défaite 2-0 face à l'Espagne. Incapable d'élever leur niveau de jeu pendant 90 minutes, les coéquipiers de Kylian Mbappé voient leur rêve de 3e étoile s'envoler. Ce soir, place à l'autre demi-finale entre l'Argentine et l'Angleterre. Le gagnant affrontera donc l'Espagne dimanche à 21h en finale et le perdant sera opposé aux Bleus pour la petite finale samedi soir à 23h heure française. Dans l'actualité également, un homme de 73 ans est décédé hier matin après une noyade dans le lac de Paladru à Montferrat malgré les gestes de premiers secours prodigués sur place. L'alerte a été donnée vers 11h40 et les pompiers n'ont malheureusement pas pu réanimer la victime. Ce drame survient dans un contexte de forte hausse des noyades cet été. Les autorités recensent 139 morts en France depuis le 19 juin. Une augmentation de plus de 18% par rapport à 2025 selon le ministre de l'Intérieur Laurent Nunez. Et toujours dans l'actualité, un motard de 35 ans est décédé hier matin dans un violent choc avec un tracteur sur la route départementale 45 à Saint-Quentin-sur-Isère. À l'arrivée des pompiers et du SAMU, le pilote était en arrêt cardio-respiratoire et n'a pas pu être réanimé. Sa passagère, 30 ans, grièvement blessée, a été héliportée en urgence absolue au CHU de Grenoble. Les gendarmes de la compagnie de Saint-Marcel ont procédé aux premières constatations pour déterminer les circonstances exactes de l'accident. Et enfin, le trafic SNCF est totalement interrompu entre Grenoble et Valence après un accident sur un passage à niveau à Saint-Marcelin en début de semaine, nécessitant des travaux urgents avant toute reprise. Aucun TER ne circule sur l'axe Grenoble-Moiran-Valence dans les deux sens. La SNCF annonce donc des perturbations jusqu'à demain matin avant une reprise seulement partielle envisagée à partir de 6h30.
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1: Pour le samplon 95, vous pouvez par exemple vous rendre à l'intermarché de Saint-Jean-de-Bournay aujourd'hui, compte 1,88€. Même prix chez Auchan, toujours à Saint-Jean-de-Bournay. C'est aussi 1,88€ au carrefour de l'île d'Abo. 1,86€ sinon chez Auchan à Vezeron, c'est le moins cher aujourd'hui pour le samplon 95. Et pour le gasoil, direction par exemple le carrefour de l'île d'Abo, à nouveau compte 1,95€. 1,94€ sinon chez Avia à Villefontaine. 1,92€ au netto des Avenières. Et le moins cher pour le gasoil, c'est au carrefour de Bourgoin, avenue du Rivet, comptez 1,89€.

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1: Des orages sont à prévoir cet après-midi en Isère. Le département est d'ailleurs placé en vigilance orange. Retour au calme ensuite pour demain avec le soleil qui devrait s'imposer en matinée. Ce sera plus compliqué ensuite l'après-midi où les nuages devraient plutôt dominer dans le ciel berjalien. Et du côté des températures, une minimale de 22 degrés pour Bourgoin et l'île d'Abeau et une maximale de 35 degrés pour Nivola et Saint-Savin. Grosse désillusion pour l'équipe de France de foot éliminée hier soir en demi-finale de la Coupe du Monde après une défaite 2-0 face à l'Espagne. Incapable d'élever leur niveau de jeu pendant 90 minutes, les coéquipiers de Kylian Mbappé voient leur rêve de 3e étoile à s'envoler. Ce soir, place à l'autre demi-finale entre l'Argentine et l'Angleterre. Le gagnant affrontera donc l'Espagne dimanche à 21h en finale. Et le perdant sera opposé aux Bleus pour la petite finale samedi soir à 23h heure française. Dans l'actualité également, un homme de 73 ans est décédé hier matin après une noyade dans le lac de Paladruche à Montferrat malgré les gestes de premier secours prodigués sur place. L'alerte a été donnée vers 11h40 et les pompiers n'ont malheureusement pas pu réanimer la victime. Ce drame survient dans un contexte de forte hausse des noyades cet été. Les autorités recensent 139 morts en France depuis le 19 juin. Une augmentation de plus de 18% par rapport à 2025 selon le ministre de l'Intérieur Laurent Nunez. Et toujours dans l'actualité, un motard de 35 ans est décédé hier matin dans un violent choc avec un tracteur sur la route départementale 45 à Saint-Quentin-sur-Isère. À l'arrivée des pompiers et du SAMU, le pilote était en arrêt cardio-respiratoire et n'a pas pu être réanimé. Sa passagère, 30 ans, grièvement blessée, a été héliportée en urgence absolue au CHU de Grenoble. Les gendarmes de la compagnie de Saint-Marcel ont procédé aux premières constatations pour déterminer les circonstances exactes de l'accident. Et enfin, le trafic SNCF est totalement interrompu entre Grenoble et Valence après un accident sur un passage à niveau à Saint-Marcelin en début de semaine, nécessitant des travaux urgents avant toute reprise. Aucun TER ne circule sur l'axe Grenoble-Moiran-Valence dans les deux sens. La SNCF annonce donc des perturbations jusqu'à demain matin avant une reprise seulement partielle envisagée à partir de 6h30.
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1: Pour le samplon 95, vous pouvez par exemple vous rendre à l'intermarché de Saint-Jean-de-Bournay aujourd'hui, compté 1,88€. Même prix chez Auchan, toujours à Saint-Jean-de-Bournay. C'est aussi 1,88€ au carrefour de l'île d'Abeau. 1,86€ sinon chez Auchan à Vezeron, c'est le moins cher aujourd'hui pour le samplon 95. Et pour le gasoil, direction par exemple le carrefour de l'île d'Abeau, à nouveau compté 1,95€. 1,94€ sinon chez Avia à Villefontaine. 1,92€ au netto des Avenières. Et le moins cher pour le gasoil, c'est au carrefour de Bourgoin, avenue du Rivet, compté 1,89€.

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2: Allez hop, on est reparti, 16h sur votre radio, c'est Mathis après les vacances et ben on passe l'après-midi ensemble. Ça démarre avec Imagine Dragons et Shakira Burna Boy.
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2: Et on est parti pour se rafraîchir ensemble jusqu'à 20h. On démarre avec un point sur les infos, la météo dans la région avec Théo Andrieuf.
4: Et le département de l'Isère est en vigilance orange pour orage jusqu'à 20h. On retrouve quelques averses à Bourgoin et il y aura encore un risque d'orage demain en fin de journée. Après une matinée pour le coup très ensoleillée et un début d'après-midi assez lumineux avec juste quelques nuages. Et notez que l'Isère est aussi en vigilance orange canicule toujours et ce sera encore le cas demain. Comptez 22 en début de matinée à Villefontaine, déjà 29 à 11h et jusqu'à 35 l'après-midi à Bourgoin. Une figure du grand banditisme a été abattue à l'arme de guerre hier soir à Grenoble, en plein centre-ville. Il s'agit de Walid Mokran, un homme de 50 ans tué alors qu'il regardait le match France-Espagne à la terrasse d'un bar du cours Jean Jaurès, un peu avant 22h. Il a été abattu après s'être levé pour téléphoner à l'écart des autres clients. Par le passé, Walid Mokran avait déjà été gravement blessé par balle lors de la guerre des gangs de 2007. Il avait été impliqué dans plusieurs affaires, par exemple un go-fast en 2021. Hier soir, après le meurtre, le tireur a pris la fuite avec un complice sur une trottinette. Toujours en Isère, du côté des Abrets en Dauphiné, des feux d'artifice sauvages ont embrasé un talus le long des voies ferrées hier soir, en limite du parc Bissot. Les festivités du 14 juillet étaient maintenues mais sans feux d'artifice, en raison de la période de sécheresse que nous traversons. Ils avaient été interdits sur arrêté préfectoral. Et après ce départ de feu, les pompiers sont rapidement intervenus afin de stopper la progression des flammes. Une enquête de gendarmerie a aussitôt été ouverte. Des suspects ont été identifiés et placés en garde à vue. Et demain dans la région, c'est le retour de l'UT4M jusqu'à dimanche. Une épreuve sportive très intense qui nécessite une grande organisation menée par de nombreux bénévoles dont Jean-Yves Costa, habituel grand participant de la compétition et membre du staff de l'UT4M.
5: C'est un ensemble d'épreuves de trail sur multiples formats. Il y a 13 formats en fait, donc qui vont de 20 km à le plus long 180 km. En passant par des formats de 40 km, c'est autour des 4 massifs, le Vercors, le Taillefer, Belledonne et pour finir la Chartreuse. Et on a une course qu'on appelle Handicap qui est ouverte en fait aux handisports, voilà, donc et qui cette année se fera sur 10 km sur le Vercors.
4: Et notez que demain, les coureurs du 180 km ont rendez-vous à 8h pour le départ au parc François Mitterrand de Cessin pour une première étape dans le massif du Vercors. Et les premières arrivées dimanche auront lieu à 11h à Grenoble sur la place Victor Hugo.

0: Eh ben allez, c'est parti, c'est le 16-20 de l'été, je m'appelle Mathis. Ouais, 16-20 en mode vacances, là, ça y est, on y est. De moins en moins de monde dans les bureaux, de moins en moins de collègues aussi. Eh ben nous, on va se motiver ensemble, je vous lâche pas, tout l'été, on est là avec vous, c'est la playlist des vacances. Sur la route ou alors à la maison, ça va revenir avec Alex Moron. Je vais vous passer Fever Jume, avec aussi un petit Rema et Selena Gomez qui fait plaisir. Let's go, c'est plus de 30 minutes de hit non-stop.
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0: Alex Morana sur la radio de Bourgoin. Et ça y est, là, on joue ensemble depuis les abrets.
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0: Et aujourd'hui, on retrouve qui ? On retrouve Stéphanie. Salut Stéphanie.
2: Salut Mathis.
0: Bon Stéphanie, il me semble que toi, il y a des vacances qui approchent là, ça y est.
2: Je vais partir en Croatie.
0: La classe, est-ce que tu as déjà tout préparé, ta valise est prête ?
2: Pas encore.
0: Bon, eh ben, tu sais quoi, pourquoi pas remplir un peu la valise, des bons d'achat chez Spartpo à gagner dès maintenant avec la Payotte. Pour ça, je te rappelle, à toi de choisir la bonne, celle de Guillaume, celle de la famille ou alors la mienne. Stéphanie, tu choisis laquelle ?
2: La famille.
0: Allez, bon, on déballe, on vérifie.
3: Alors, on a la glacière, la crème solaire, des jumelles ? Mais pourquoi on a des jumelles ?
4: Bah, cette année, ils sont sacrément beaux gosses, les maîtres nageurs, quand même.
0: Allez, bonne nouvelle, un peu d'économie pendant les vacances, ça fait pas de mal. 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C'est gagné, Stéphanie, bravo.
2: Trop cool, merci.
0: Avec grand plaisir, il y a de tout, hein. Tu vas te régaler. Des vêtements, des chaussures, des maillots de bain aussi, pourquoi pas, pour profiter à fond en Croatie, ça va être parfait, ça.
2: T'as
0: déjà une petite idée, Stéphanie, de ce que tu vas acheter ?
2: Ouais, des maillots de bain, tiens.
0: Eh ben, très bien, parfait. Eh ben, profite à fond, en tout cas, tes vacances. La suite avec Julien Lib, Bob Sinclair dans les classiques. Et puis, tiens, dis-moi, Stéphanie, avec quelle radio tu termines la journée, toi ?
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c'est officiel. Vous avez fait le meilleur choix, c'est votre radio, c'est Mathis avec vous. Et tiens, dans un instant, on va s'écouter Justin Bieber. Et franchement, après sa performance à Coachella en avril dernier, eh ben, il nous régale. Hein. Bah ouais, parce qu'on va le retrouver dimanche pour le show de la mi-temps de la finale du mondial de football. Il y aura aussi Madonna, Shakira, que du beau monde. Ça va être parfait pour terminer le week-end, ça. Grosse soirée en prévision, donc à pas manquer sur M6. Et Justin Bieber, on l'écoute avec un énorme classique. C'est juste après Taïk sur votre radio.

0: vous rentrez du taf, et je suis avec vous, c'est Mathis. Ouais, 16h-20h pendant les vacances, ça se passe comme ça tous les jours, avec en plus la meilleure playlist de la région. Ça va revenir avec Elena, on l'adore, elle a fait sa petite tournée des festivals là en ce moment, elle va continuer un peu après l'été, vu qu'elle a des dates de prévues jusqu'en décembre. Et puis après ça, elle va disparaître un peu, ça va être vacances, petite pause pour elle, avec un grand projet, vu qu'elle a prévu d'adopter un chien. Voilà, n'hésitez pas à lui envoyer des petites idées de prénoms sur son Insta. Et Elena, on l'écoute. Avec aussi Loïc de l'été, c'est Neka qui se prépare, tout va bien.
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0: parfait si vous rentrez dès là qu'on vient de s'écouter Elena sur votre radio. Et la playlist de l'été continue pour terminer la journée avec Neka qui arrive. Je passe One Track Mind. Et juste avant, on fait le point sur le top.
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0: Pour faire le plein de sa voiture au samplon 95 E10 aujourd'hui dans le Nord Isère, où est-ce qu'on va? Direction de Leclerc de Bourgoin, c'est 1,89. Un peu moins cher, 1,88. Ça se passe au Netto des Closes Badinières. Et c'est le même prix, 1,88 au carrefour de l'île d'Abo. On passe au diesel cette fois-ci dans le Nord Isère. Pour faire le plein, on va où? À la station Avia de Villefontaine, c'est 1,94. Moins cher, ça fait du bien. Au casino de la Côte-Saint-André, 1,89 et toujours 1,89. Ça se passe au carrefour de Bourgoin. Bonne route sur votre radio.

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1: 17h, bienvenue chez vous, c'est la maison de South Radio, c'est Mathis, on profite des vacances ensemble avec le gros souvenir d'Avicii qui arrive, c'est juste après Tammy par la Jenny.
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1: Allons ça comme toutes les heures, un point sur les infos et la météo de la région, c'est avec Théo Andrieux.
3: Et le département de l'Isère est en vigilance orange pour orage jusqu'à 20h. On retrouve quelques averses à Bourgoin et il y aura encore un risque d'orage demain en fin de journée. Après une matinée pour le coup très ensoleillée et un début d'après-midi assez lumineux avec juste quelques nuages. Et notez que l'Isère est aussi en vigilance orange canicule toujours et ce sera encore le cas demain. Comptez 22 en début de matinée à Villefontaine, déjà 29 à 11h et jusqu'à 35 l'après-midi à Bourgoin. À la une, un point sur l'incendie majeur qui ravage la forêt de Fontainebleau depuis dimanche en région parisienne. 850 pompiers étaient toujours mobilisés aujourd'hui pour lutter contre les flammes qui ont parcouru plus de 2000 hectares. Notez que la procureure de Fontainebleau a indiqué hier qu'une enquête avait été ouverte et 5 personnes, dont un pompier volontaire, ont été placées en garde à vue. Ce dernier a reconnu son implication dans l'un des départs de feu. Il a avoué avoir mis le feu à des brindilles avec un briquet et de l'essence. Et ce pompier volontaire a donc été suspendu. Un deuxième suspect a reconnu avoir accidentellement mis le feu en jetant une cigarette. Une figure du grand banditisme a été abattue à l'arme de guerre hier soir à Grenoble, en plein centre-ville. Il s'agit de Walid Mokrane, un homme de 50 ans tué alors qu'il regardait le match France-Espagne à la terrasse d'un bar du cours Jean Jaurès, un peu avant 22h. Il a été abattu après s'être levé pour téléphoner à l'écart des autres clients. Par le passé, Walid Mokrane avait déjà été gravement blessé par balle lors de la guerre des gangs de 2007. Il avait été impliqué dans plusieurs affaires, par exemple un GoFast en 2021. Et hier soir, après le meurtre, le tireur a pris la fuite avec un complice sur une trottinette. Et demain dans la région, c'est le retour de l'UT4M jusqu'à dimanche. Une épreuve sportive très intense qui nécessite une grande organisation menée par de nombreux bénévoles dont Jean-Yves Costa, habituel grand participant de la compétition et membre du staff de l'UT4M.
4: C'est un ensemble d'épreuves de trail sur multiples formats. Il y a 13 formats en fait, donc qui vont de 20 km à le plus long 180 km. En passant par des formats de 40 km, c'est autour des 4 massifs, le Vercors, le Taillefer, Belledonne et pour finir la Chartreuse. Et on a une course qu'on appelle Handicap qui est ouverte en fait aux handisports. Voilà, donc et qui cette année se fera sur 10 km sur le Vercors.
3: Et notez que demain, les coureurs du 180 km ont rendez-vous à 8h pour le départ au parc François Mitterrand de Cessin pour une première étape dans le massif du Vercors. Et les premières arrivées dimanche auront lieu à 11h à Grenoble sur la place Victor Hugo.

0: c'est Mathis. On va essayer de faire de la radio ensemble jusqu'à 20h. Ouais, je dis bien essayer parce que je sais pas vous, mais en ce moment, je suis en train de me faire bouffer par les moustiques là en studio. Ah, mais c'est formidable. Et même la nuit chez moi, franchement, c'est un délire. D'ailleurs, je suis tombé sur un article. J'ai même vu qu'il y a un avion qui a pris 3 heures de retard à cause d'une invasion de moustiques. Ça s'est passé en Italie. Voilà, plein de force à vous qui êtes dans les aéroports en tout cas. 30 minutes de hit non-stop, ça repart. Avec David Guetta, Gillo qui arrive. Et un petit Joe. C'est pour se faire plaisir en ce mercredi après-midi.
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Cap, Jennifer Lopez sur la radio de Bourgoin. Et ça y est, ce soir 18h30, ça sera le retour de l'OL et pas du côté du Groupama Stadium cette fois-ci, du côté du stade Pierre Rajon à Bourgoin pour un match contre le Servette FC, match contre un club qui vient de Genève. À pas de manquer donc ce soir 18h30. La suite des hits, bébé avec ça.

Énorme souvenir, on l'adore. Lucas Graham sur votre radio. Plein de force à vous là qui êtes sous la chaleur encore une fois aujourd'hui, on se fait tous les plus gros hits. Ça continue avec Harry Styles, monsieur Harry Styles qui a battu un nouveau record d'ailleurs. Bah ouais, il est rentré dans le Guinness Book des records pour avoir fait la plus grande série de concerts au stade de Wembley à Londres. Au total 12 concerts et c'est que le début parce qu'il y a 30 dates d'affilée qui sont prévues à New York, ça va se passer à partir de fin août. Harry Styles, on écoute après Sun Up Legend sur Hot.

0: C'est Mathis et vous tombez à pic, on va se rafraîchir.
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0: 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Et puis là, on continue la playlist de l'été en mode vacances, boulot ou sur la route avec Ray qui arrive et une nouveauté d'E-Swims.
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0: 20h, on est là avec vous tous les jours sur votre radio. Rake à l'instant. Bonnes vacances, profitez à fond. La playlist de l'été continue avec Teddy Swims qui arrive, Dua Lipa aussi. Et juste avant, on fait le top.
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0: 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Direction de Leclerc de Bourgoin, c'est 1,89. Un peu moins cher, 1,88. Ça se passe au Netto des Closes Badinières. Et c'est le même prix, 1,88 au carrefour de l'île d'Abou. On passe au diesel cette fois-ci dans le Nord-Isère. Pour faire le plein, on va où? À la station Avia de Villefontaine, c'est 1,94. Moins cher, ça fait du bien. Au casino de la Côte-Saint-André, 1,89 et toujours 1,89. Ça se passe au carrefour de Bourgoin. Bonne route sur votre radio.

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2: En mode apéro entre potes ou sur la route de retour du taf, c'est votre radio, il est 18h avec Frérot de la Vega qui arrive après le trio de Los Angeles.
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2: Temple City qui arrive et puis là, nouvelle heure qui démarre avec un point sur les infos et la météo de la région avec Thibaut Andrieux.
4: Et le département de l'Isère est en vigilance orange pour orage jusqu'à 20h. On retrouve quelques averses à Bourgoin et il y aura encore un risque d'orage demain en fin de journée. Après une matinée pour le coup très ensoleillée et un début d'après-midi assez lumineux avec juste quelques nuages. Et notez que l'Isère est aussi en vigilance orange canicule toujours et ce sera encore le cas demain. Comptez 22 en début de matinée à Villefontaine, déjà 29 à 11h et jusqu'à 35 l'après-midi à Bourgoin. Une figure du grand banditisme a été abattue à l'arme de guerre hier soir à Grenoble, en plein centre-ville. Il s'agit de Walid Mokran, un homme de 50 ans tué alors qu'il regardait le match France-Espagne à la terrasse d'un bar du cours Jean Jaurès, un peu avant 22h. Il a été abattu après s'être levé pour téléphoner à l'écart des autres clients. Par le passé, Walid Mokran avait déjà été gravement blessé par balle lors de la guerre des gangs de 2007. Il avait été impliqué dans plusieurs affaires, par exemple un GoFast en 2021. Et hier soir après le meurtre, le tireur a pris la fuite avec un complice sur une trottinette. Toujours en Isère, du côté des Abrets en Dauphiné, des feux d'artifice sauvages ont embrasé un talus le long des voies ferrées hier soir, en limite du parc Bissot. Les festivités du 14 juillet étaient maintenues mais sans feux d'artifice en raison de la période de sécheresse que nous traversons. Ils avaient été interdits sur arrêté préfectoral. Et après ce départ de feu, les pompiers sont rapidement intervenus afin de stopper la progression des flammes. Une enquête de gendarmerie a aussitôt été ouverte. Des suspects ont été identifiés et placés en garde à vue. Et demain dans la région, c'est le retour de l'UT4M jusqu'à dimanche. Une épreuve sportive très intense qui nécessite une grande organisation menée par de nombreux bénévoles dont Jean-Yves Costa, habituel grand participant de la compétition et membre du staff de l'UT4M.
5: C'est un ensemble d'épreuves de trail sur multiples formats. Il y a 13 formats en fait, donc qui vont de 20 km à le plus long 180 km. En passant par des formats de 40 km, c'est autour des 4 massifs. Le Vercors, le Taillefer, Belledonne et pour finir la Chartreuse. Et on a une course qu'on appelle Handicap qui est ouverte en fait aux handisports, voilà, donc et qui cette année se fera sur 10 km sur le Vercors.
4: Et notez que demain, les coureurs du 180 km ont rendez-vous à 8h pour le départ au parc François Mitterrand de Cessin pour une première étape dans le massif du Vercors. Et les premières arrivées dimanche auront lieu à 11h à Grenoble sur la place Victor Hugo.

0: C'est Mathis et vous avez bien fait de vous brancher chez nous. Bah forcément, parce que pour la suite, je vais vous passer Marine. En plus de chanter, elle nous fait rire. Ouais, c'est tout faire, c'est dingue. Je suis tombé sur quelques TikTok d'elle pendant les vacances, c'est officiel, je peux vous le dire, elle se régale en festival. Et puis même après l'été, il y aura sa tournée. Toujours une occasion de la voir, elle va passer partout en France. Et puis Marine, moi je vous la passe ici avec Escro. Et puis on se console après la défaite de la France hier soir. Shakira Burna Boy, juste avant la plaque.
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Ça y est, c'est mercredi début de soirée qu'on passe ensemble avec Shakira Burna Boy sur la radio de Bourgoin. Et puis là, bah, on vous a croisé sur la route. C'est la plaque, on vous rembourse votre plein. Aujourd'hui, une Clio blanche immatriculée FB429, deux lettres. On l'a vue sur la route de Beaurepaire à la Côte-Saint-André. C'est votre voiture, vous m'appelez 0825 740 940. Et voici Wanty Kulti, classique Haute Radio.

Bon début de soirée avec nous, c'est Haute Radio, c'est le plan de vie qui continue. On se fait une demi-heure en non-stop ensemble avec celui qui a son titre sur le nouvel album de Madonna. Bah, et le boss, hein, Stromae que je vous passe juste après Alex Warren. Tout va bien,

0: C'est mercredi, le début de soirée là. Ah, les vacances qui approchent aussi là, peut-être pour vous, je sais que vous êtes nombreux pour qui ça va être le cas là, vendredi, je pense notamment à Manon, Delphine aussi qui m'ont écrit sur l'insta de la radio. Ah, bah ça tombe bien parce que dans le prochain quart d'heure il y a des économies qui arrivent, retour des stations les moins chères, on va faire le top 3 ensemble. Alors, pourquoi tu ne et surtout dans un instant, le retour du plan de 8 avec Jérémy Frérot et Ava Max aussi, bienvenue.
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0: Juste parfait pour terminer le mercredi ensemble à Vamax sur votre radio. Et puis la suite du plan de 8 est déjà calée. Bah oui, Dua Lipa qui arrive, Jérémy Frérot, c'est la suite. Et juste avant des économies comme promis, c'est le top.
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0: Pour faire le plein de sa voiture au samplon 95 E10 aujourd'hui dans le Nord Isère, où est-ce qu'on va? Direction de Leclerc de Bourgoin, c'est 1,89. Un peu moins cher, 1,88. Ça se passe au Netto des Closes Badinières. Et c'est le même prix, 1,88 au carrefour de l'île d'Abou. On passe au diesel cette fois-ci dans le Nord Isère pour faire le plein. On va où? À la station Avia de Villefontaine, c'est 1,94. Moins cher, ça fait du bien. Au casino de la Côte-Saint-André, 1,89 et toujours 1,89. Ça se passe au carrefour de Bourgoin. Bonne route sur votre radio.
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0: 19h, bon app, bonne soirée, c'est Haute Radio que vous écoutez. Et là, je vous passe celui qui va bientôt préparer des nouveaux hits en anglais. Tiens, il arrive avec aussi Sia.
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0: Parfait pour terminer la journée, ça revient juste après un point info et météo de la région avec Théo Andrieff.
2: Et le département de l'Isère est en vigilance orange pour orage jusqu'à 20h. On retrouve quelques averses à Bourgoin et il y aura encore un risque d'orage demain en fin de journée. Après une matinée pour le coup très ensoleillée et un début d'après-midi assez lumineux avec juste quelques nuages. Et notez que l'Isère est aussi en vigilance orange canicule toujours et ce sera encore le cas demain. Comptez 22 en début de matinée à Villefontaine, déjà 29 à 11h et jusqu'à 35 l'après-midi à Bourgoin. À la une, un point sur l'incendie majeur qui ravage la forêt de Fontainebleau depuis dimanche en région parisienne. 850 pompiers étaient toujours mobilisés aujourd'hui pour lutter contre les flammes qui ont parcouru plus de 2000 hectares. Notez que la procureure de Fontainebleau a indiqué hier qu'une enquête avait été ouverte et 5 personnes, dont un pompier volontaire, ont été placées en garde à vue. Ce dernier a reconnu son implication dans l'un des départs de feu. Il a avoué avoir mis le feu à des brindilles avec un briquet et de l'essence. Et ce pompier volontaire a donc été suspendu. Un deuxième suspect a reconnu avoir accidentellement mis le feu en jetant une cigarette. Une figure du grand banditisme a été abattue à l'arme de guerre hier soir à Grenoble, en plein centre-ville. Il s'agit de Walid Mokran, un homme de 50 ans tué alors qu'il regardait le match France-Espagne à la terrasse d'un bar du cours Jean Jaurès, un peu avant 22h. Il a été abattu après s'être levé pour téléphoner à l'écart des autres clients. Par le passé, Walid Mokran avait déjà été gravement blessé par balle lors de la guerre des gangs de 2007. Il avait été impliqué dans plusieurs affaires, par exemple un GoFast en 2021. Et hier soir après le meurtre, le tireur a pris la fuite avec un complice sur une trottinette. Et demain dans la région, c'est le retour de l'UT4M jusqu'à dimanche. Une épreuve sportive très intense qui nécessite une grande organisation menée par de nombreux bénévoles dont Jean-Yves Costa, habituel grand participant de la compétition et membre du staff de l'UT4M.
3: C'est un ensemble d'épreuves de trail sur multiples formats. Il y a 13 formats en fait, qui vont de 20 km à le plus long 180 km. En passant par des formats de 40 km, c'est autour des 4 massifs, le Vercors, le Taillefer, Belledonne et pour finir la Chartreuse. Et on a une course qu'on appelle Handicap qui est ouverte en fait aux handisports. Voilà, donc et qui cette année se fera sur 10 km sur le Vercors.
2: Et notez que demain, les coureurs du 180 km ont rendez-vous à 8h pour le départ au parc François Mitterrand de Cessin pour une première étape dans le massif du Vercors. Et les premières arrivées dimanche auront lieu à 11h à Grenoble sur la place Victor Hugo.
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0: c'est Mathis et vous tombez à pic parce que pour la suite on va s'écouter Tate McRae. D'ailleurs, si vous étiez devant le match Belgique-Espagne vendredi dernier, ça s'est passé à Los Angeles, bah vous l'avez peut-être vu, Tate McRae, hein, c'est elle qui a lancé le coup d'envoi du match. Visiblement, ça aura porté chance à l'Espagne, hein, et même pour le match d'hier soir, qu'on a perdu du coup 2-0. La fin d'aventure pour les Bleus. Et bah pour espérer décrocher au moins la 3ème place samedi, Tate McRae en écoute. Tate McRae, je vous passe Greedy. Avec aussi Tame Impala, Jenny. C'est une demeure qui repart.
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0: sur la 43. Aux abrières, ce plaisir, c'est la radio de Bourgoin avec Témine Pala et Jenny à l'instant.
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énorme souvenir de Benson Boone. On adore sa haute radio et puis ça continue, on s'arrête jamais. Parce que je vous passe celle qui a eu le droit à sa propre poupée Barbie. Le prix, 78 euros. Miley Cyrus arrive juste après David Guetta en premier sur haute radio.

0: C'est Mathis, passez une très très bonne soirée avec nous. Ouais, c'est que le début parce que le plan de hit en non-stop, ça va redémarrer très vite toute la nuit pour vous accompagner avec clairement mon coup de cœur. Ça, je vous le dis, je l'ai écouté tous les jours sur les plages pendant que j'étais en vacances la semaine dernière. Le producteur africain de Second Voice qui arrive dans la suite de vos hits. Ça s'appelle Let Me Be, très très frais, trop trop bon là, peut-être à l'apéro. On l'écoute avec aussi un petit Ava Max, c'est pour se faire plaisir.
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0: juste parfait pour terminer l'émission. Ava Max, on vient de s'écouter Kings and Queens sur votre radio. Et puis la playlist 100% était déjà là. Bah oui, The Second Buzz qui arrive, Teddy Swims aussi. Et juste avant, des économies une dernière fois, c'est le top.
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0: Pour faire le plein de sa voiture au samplon 95 E10 aujourd'hui dans le Nord Isère, où est-ce qu'on va? Direction de Leclerc de Bourgoin, c'est 1,89. Un peu moins cher, 1,88. Ça se passe au Netto des Closes Badinières. Et c'est le même prix, 1,88 au carrefour de l'île d'Abo. On passe au diesel cette fois-ci dans le Nord Isère. Pour faire le plein, on va où? À la station Avia de Villefontaine, c'est 1,94. Moins cher, ça fait du bien. Au casino de la Côte-Saint-André, 1,89 et toujours 1,89. Ça se passe au carrefour de Bourgoin. Bonne route sur votre radio.

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